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0: Bonjour à tous, bonjour Philippe.
1: Bonjour Jean-Luc.
0: C'est Ping Pong Jazz sur Radio Neptune et aujourd'hui nous allons évoquer la Bretagne. Je ne sais pas comment on dit cocorico en breton, enfin moi je ne suis pas très très fort là-dessus. La Bretagne est une fertile terre de jazz sans nitrate, précisons-le. Et c'est ce que nous allons évoquer au cours de ce Ping Pong Jazz qui va nous conduire du Vauban à Brest au Festival de Jazz de Vannes, qui mettra au diapason la Guerre et l'Italie et nous permettra d'évoquer beaucoup de grands noms. Et ils sont nombreux qui ont fait escale en Bretagne. Alors on va en écouter un tout de suite qu'on aime beaucoup. C'est un contrebassiste extraordinaire qui est associé ici à Annie Ebrel. Et on en reparle évidemment tout de suite après.

0: Ololé, extrait de l'album Voulouse Loar, Velluto di Luna. C'est la rencontre entre l'un des derniers contrebassistes de Chet Baker, Ricardo Delfra, et puis la chanteuse Annie Ebrel. Philippe, moi j'y entends du blues.
1: Oui, c'est sûr, on entend surtout que la Bretagne, c'est une terre de musique, de culture, et qu'il y a une histoire derrière une voix, derrière un chant.
0: Et dont le mariage avec le jazz est plutôt intéressant, en fait.
1: Oui, c'est plutôt intéressant, c'est presque naturel. C'est Denis Prigent qui parle des musiques bretonnes comme un caméléon, un tout petit peu. Et c'est vrai que le jazz est aussi, d'une certaine façon, une éponge qui se nourrit de tout ce qu'il y a autour.
0: Vous venez d'évoquer Denis, je pense à Jan van Schemener aussi, parmi les voix. Et effectivement, cet hymne-là qu'on entendu. Moi, ça me fait penser à Billie Holiday, d'une certaine façon.
1: Ouais. Je trouve qu'il y a une espèce de fierté, vraiment. Il faut être droit dans ses bottes.
0: Et pourquoi ce morceau? Parce qu'il y a une idée du mélange, du métissage, effectivement, comme vous le disiez, de la rencontre et des rencontres. Alors, on a choisi pour enchaîner quelqu'un d'autre qui est vraiment un homme de la rencontre, c'est Henri Texier, un autre contrebassiste. Henri Texier qui aime beaucoup la Bretagne, et pour une raison importante, c'est qu'il y a vécu une partie de son enfance. À Rennes, chez sa grand-mère Mélanie. Et alors, à chaque fois qu'il y a des concerts en Bretagne, et à Brest, c'était le cas il y a quelques temps, il a toujours un petit mot pour la Bretagne. Alors là, il était associé, dans ce qu'on va écouter, au Bagad Menatan de Saint-Nazaire. Un Bagad, vous allez peut-être pouvoir nous le dire, c'est pas forcément évident. Comment on peut faire swinguer un Bagad?
1: Déjà, c'est un groupe important. Donc du coup, ça demande un tout petit peu de souplesse pour diriger tout ça, et ça demande de la justesse. Enfin, voilà. Mais du coup, c'est possible.
0: C'est possible. La preuve avec ce morceau, on écoute, il y a une espèce de, vous allez voir au début, une énergie, je dirais presque une sauvagerie dans ce morceau.

0: vous écoutez Radio Neptune, c'est Ping Pong Jazz, consacré cette fois-ci au jazz et à la Bretagne, entre grosso modo la fin des années 80 et puis aujourd'hui. Philippe Champion, en entendant ce morceau qui s'appelle Cayenne, qui a été enregistré en 97 à Saint-Nazaire, je me disais notamment au début que finalement les musiciens de l'Art Ensemble of Chicago pourraient s'y retrouver.
1: Oui, c'est sûr, on entend quelque chose de sauvage, et le free jazz un peu, quelque chose comme ça, une prise de parole qui ressemble à un cri, mais est-ce que... Enfin voilà, la Bretagne, c'est une terre qui est vivante et qui défend les choses. Il y a toujours une sauvagerie, et bien heureusement, en fait.
0: Je voulais signaler donc que c'est un album de Loz Productions. Ça a été le label de Gilles Lozacmer et de Didier Skiban, dont on parlera tout à l'heure. Signaler aussi sur la pochette de cet album les photos de Michel Tersiquel. Et à propos de photos, et quand on évoque Henri Texier, il faut évoquer Guy Le Quérec. Oui. Guy Le Quérec, photographe d'origine bretonne assez extraordinaire, qui est probablement l'un des photographes de jazz majeurs en France.
1: Oui, oui.
0: Tout le monde, de Miles Davis à Charles Mingus et tant d'autres, est passé devant son objectif, et il a consacré il y a quelques mois un livre admirable à Michel Portal, que nous saluons également, et c'était aux éditions de Juillet à Rennes. Ce sont les hommes et ce sont les femmes qui bâtissent des ponts entre le présent et le passé. J'aimerais qu'on évoque maintenant une figure avec qui, d'ailleurs Philippe, vous avez joué tout à fait récemment, c'est Jacky Bouillol. Bouillol et le jazz, ça va ensemble.
1: Bah oui, Jacky Bouillol est un Brestois, n'est-ce pas? Ouais. Donc c'est quelqu'un du cru, évidemment, il est là, et puis il rayonne.
0: Il est né dans la chanson, ouais, la joie et la musique, et il le transmet. Moi, je me souviens, la première fois, je l'ai vu jouer, c'était à la Licorne. Alors, je vais raconter mes souvenirs, mais c'était dans les années 80, et c'était le hot club de jazz de Brest, et là se retrouvaient des musiciens, dont il y avait notamment un pianiste, je l'ai vu jouer aussi, c'était Henri Moujat, qui était un peu le père et le pape du jazz à Brest à cette époque-là, et Jacky, il était déjà comme il est aujourd'hui.
1: Ben oui, quel plaisir de jouer avec lui, en tous les cas, ouais, c'est formidable.
0: Grand amoureux de Bill Evans,
1: avec beaucoup d'humour et puis une certaine gouaille, là, c'est vraiment incroyable.
0: On le voit vraiment un peu partout. On avait signalé il y a quelques mois son travail au sein du jazz West Coast, West Coast Ensemble, qui était magnifique, toujours beaucoup de chaleur.
1: Oui, puis il est engagé, par exemple, lorsqu'il a fallu jouer pour sauver un tout petit peu la Maison Porthouse de Bellevue. Il était là pour jouer, et voilà, il est toujours engagé, il est toujours là, Jacky.
0: Et j'ai souvenir, dans le cadre de l'Atlantic Jazz Festival, de le voir, il avait un spectacle qui était un spectacle dédié en fait à l'histoire du piano jazz. Ouais. Et c'était absolument extraordinaire, c'est-à-dire il jonglait avec tous les styles. Hein, il passait de Art Tatum à Bill Evans, Errol Garner, etc.
1: Il est formidable.
0: Et c'était exceptionnel. Alors on va écouter un extrait d'un album qui s'appelle Tac, v'là du jazz, que les auditeurs de Radio Neptune connaissent en tout cas indirectement l'album, puisque c'est un des génériques de la station. Là, on va écouter autre chose. C'est un album sur lequel on entend Jacky Thomas, on entend Peter Gritz, Daniel Huck, on entend Jean-Philippe Lecause, le tromboniste luthier brestois. Ça a été enregistré d'ailleurs dans les studios Amadeus. Et sur ce morceau, qui est un morceau brésilien, parce que la Bretagne de Jacky Bouillol, elle a des frontières extrêmement larges.
1: Oui.
0: Et on y entend celle qu'il appelle souvent la grande, c'est Hildegard von Slav.

Ça sonne grave, comme dit Philippe, et ça, mais c'est un hommage. Jackie, on t'aime et on te salue. C'était magnifique, ce morceau, Estaté, morceau brésilien. Alors, on va faire un peu d'histoire, Philippe. Jackie Bouilleul en fait partie. En novembre 1981, le PAC est victime d'un incendie qui va le détruire complètement. Le PAC, c'est le Palais des Arts et de la Culture à Brest. Et il va falloir trouver des solutions pour des concerts. Et l'une de celles qui va s'imposer, c'est la salle Cerdan. Salle Cerdan qui, d'ailleurs, depuis, dans ces années... dans ces dernières années, a disparu sous un projet immobilier. Alors, à la salle Cerdan, ont joué des gens comme Jill Evans, quand même, ou Michel Petrucciani. Et puis, il va falloir trouver une solution qui va s'appeler aussi le Vauban. Donc, au milieu des années 80, cette salle, aujourd'hui toujours existante, est tenue par Charles Musy. Elle avait un peu fermé ses portes à la musique dans les années 70. Bon, parce que il y avait pas mal de changements, des boîtes de nuit, le disco, et bon, voilà, elle n'était plus tout à fait à la mode.

0: comme quelqu'un comme moi qui vient de ma Lorraine natale, quand j'arrive ici, ben, je vais tout de suite au bœuf. Et tout de suite, je vais au Vauban. Et tout de suite, je vois tout le monde. Je vois Jackie, je vois Pellen. Enfin, tout le monde est là, quoi. Donc, tout de suite, c'est un lieu qui compte, quoi.
1: Et où il y avait, je veux dire, une vraie programmation
0: ah,
1: aussi.
0: Oui, c'est mais sûr. Formidable,
1: pas,
0: ben oui.
1: Pas que de jazz. Et où il y a toujours. Alors, une des figures, un des noms, on a évoqué tout à l'heure Jackie Bouillol, un autre pianiste essentiel dans l'histoire de cette période-là, c'est évidemment Didier Scibon. Mm-hmm. On va écouter Didier, puis après on en parle un petit peu. C'est un enregistrement effectué dans les années 90, en 1994, et notamment au Vauban. On y trouve sur cet album René Goher et ouais. Pierrick Manuot au saxophone, Patrick Stanislavski à la basse, et puis un vieux complice de Didier Scibon, c'est le batteur nantais Jean Chevalier. C'est parti, Didier Scibon au Vauban.

C'est magnifique, 94, ça n'a pas pris une ride avec la belle ambiance du Vauban que l'on sent dans la qualité de l'enregistrement chaleureux, cette sorte de rondeur. Alors Didier Esquibon, on le connaît pour aujourd'hui beaucoup plus pour sa manière subtile et élégante de faire swinguer la musique traditionnelle bretonne, mais c'est un très très très grand amoureux de jazz, grand amoureux de Keith Jarrett notamment, et qui fut à d'abord et avant tout, et à mon avis il est resté un très très très grand musicien de jazz, nous le saluons aussi. Alors autour de Didier, il y avait toute une bande de musiciens, on ne pourra pas les citer tous, on a évoqué tout à l'heure Peter Gritz, mais c'est Jean-Luc Roumier, bien évidemment, le guitariste, Bruno Neves, autre guitariste, Jacques Pellen, dont nous développerons un petit peu l'histoire dans la deuxième partie de cette émission, Gilbert Bescon, enfin, et tant d'autres, ils étaient nombreux à venir jusqu'à la pointe de Bretagne, parfois des musiciens étrangers, etc. C'était assez extraordinaire. Il y a eu une aventure aussi musicale de Didier Esquibon, qui était l'ensemble Sirius, l'ensemble un big band qui était un peu contemporain de l'Orchestre National de Jazz à l'échelle régionale. Et il y a eu pas mal de concerts. Alors après, c'est compliqué, un big band à faire vivre économiquement. On a beaucoup parlé de Brest. Bon, on a notre tropisme nord-finistérien et bon, dont il faut parfois se méfier. Alors, il y a d'autres lieux, hein, évidemment, en Bretagne, Rennes, Nantes, le Panonica, lieu que vous connaissez, évidemment, Philippe. Le Renard Pince de Châteaulin, qui est un endroit où le jazz a vraiment été toujours très très bien accueilli, et ça a même été un moteur. Alors des musiciens, j'aimerais qu'on évoque Eric Barret par exemple, le saxophoniste qui est décédé récemment, grand coltrénien et souvent venu à Brest. À Rennes, à une certaine époque, dans les années 80-90, il y avait un duo qui s'appelait Ange Doutoucoul. C'était Philippe Herpin et Daniel Pabeuf, et qui ont fait pas mal bouger les lignes du jazz aussi en Bretagne. Et puis quasiment terminer cette émission, puisqu'on arrive à la fin de la première partie de Ping Pong Jazz consacrée à la Bretagne, j'aimerais qu'on évoque un saxophoniste qui s'appelle Bernard Lepalec, un musicien des Côtes d'Armor, qui a œuvré entre Rennes, le Finistère, les Côtes d'Armor. Didier Esquibon a fait partie d'un premier album de première version, on va dire, géométrique d'un groupe qui s'appelle Bandard Jazz. Ils ont enregistré pas mal d'albums mémorables. Ils avaient enregistré aussi avec un Shakespeare Trio qui était inspiré de sonnets de Shakespeare, à la manière des albums de Jean Rochard pour Natto. Et ils sont toujours très actifs. Il y a une association qui s'appelle Art Jazz autour du Batphone Septet. Et je vous propose, Philippe, qu'on écoute Bandard Jazz dans un album qui s'appelle Bissatou, qui était paru en 2000, à la pochette et aux notes que je trouve très situationnistes. On y cite Godard et Zappa. Et puis, c'est illustré notamment par une photo de Keith Moon des Who. Et puis alors, on y remercie une figure très importante de l'histoire du jazz en Bretagne, c'est Daniel Thénadé. Daniel Thénadé, qui était le directeur des Arcs à Quévin, où j'ai eu la chance d'entendre et d'interviewer Michel Petrucciani, notamment. Et alors, c'est assez marrant parce que dans cet album, il ne remercie pas le FCM et l'ADAMI pour leur non-aide à la création.

0: petit côté Carla Bley dans cette musique, ces bandes art jazz, extrait de l'album Bissatou. Philippe, il faut déjà se dire au revoir. Merci pour ce première partie d'un voyage dans le jazz en Bretagne entre les années 80 et aujourd'hui. Eh ben, on racontera la suite de cette histoire dans le prochain épisode. Merci à Jean-Louis qui était aux manettes de Ping Pong Jazz, comme d'habitude. À très bientôt.
1: À bientôt.
0: Et avant de se quitter, Philippe, un petit mot. Nous voulions dédier cette émission au guitariste Soik Sibéril, magnifique musicien qui est disparu voici quelques semaines.
1: Oui, il y avait même un autre guitariste, Yvonik Penven, qui nous a quittés aussi. C'est une terre de guitaristes.
0: Absolument. Et on salue Soik Sibéril. Voilà.

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2: Et nous voici dans une nouvelle édition de Jazz grand large sous les auspices de Miles Davis, avec une actualité chargée, car nous allons parler de deux festivals qui démarrent cette semaine, d'un côté Aberblues et de l'autre Atlantic Jazz Festival. Nous avons deux invités aujourd'hui, Isabelle Gibaud du Hot Club Jazz Iroise pour Aberblues et Gilda Java, dessinateur graphiste brestois, qui expose des portraits de jazzmen et de jazzwomen au Vauban. On va commencer par l'Atlantic Jazz Festival, dont la tournée dans différents lieux de Bretagne vient de se terminer. Jusqu'à la fin de la semaine, le festival reprend ses quartiers à Brest avec un premier concert hier soir au Macorlan. Des nouveautés pour cette 19e édition, mais aussi quelques valeurs sûres, comme le clarinettiste Louis Clavis ou le retour très attendu de The Bridge, formation aléatoire franco-américaine, cette fois-ci emmenée par le guitariste Raymond Bonny. On l'écoute tout de suite pour démarrer l'émission dans un morceau intitulé « Kibari » de son dernier album « As-tu regardé le ciel ?»

0: le guitariste Raymond Bonny, qui se produira demain soir au Vauban avec The Bridge. Le Vauban, lieu mythique où va être inaugurée ton exposition, Gilles Dajava.
1: Oui.
0: Alors, quel est le fil conducteur de cette expo?
1: Alors, on a un peu remonté le temps. Sur une réflexion qu'on a faite avec toi, d'ailleurs. Alors, c'est une exposition qui va remonter sur les différents jazzmen qui sont passés au Vauban et jusqu'à l'association de jazz à Vauban, où après, donc, on passe de Didier Esquiban à Jacques Pellen, mais aussi à Paul Blais, à Célène de Saint-Émé.
0: Oui, Célène de Saint-Épé qui s'est produite l'année dernière. Donc là, c'est tout récent.
1: Et donc, c'est des portraits en bleu sur lesquels Anne Bergogne rajoute des haïkus.
0: Voilà, je me fais ma publicité, carrément. Non, c'est vrai que le Vauban a de tout temps, et surtout depuis longtemps, été mythique pour le jazz, puisque à l'époque du père de Charles Musy, Louis Armstrong ou Sidney Bechet se sont produits au Vauban.
1: Oui, voilà. Et donc, ça avait du sens de retrouver, de faire quelque chose de... Alors, c'est pas mémorial, hein. On va pouvoir installer les dates de là où ils sont passés, et puis de montrer l'histoire à tous ceux qui découvrent le Vauban actuellement, ou qui sont, qui vivent dedans la nuit, et ainsi de suite, enfin, qui viennent au Vauban juste pour le jeu, de voir qu'il y a derrière, il y a toute une histoire. Un peu comme quand on rentre dans les chambres d'hôtel du Vauban, on peut remonter le temps. Ben là, c'est un peu pareil. Puis c'est un projet qui est né quand je dessinais Sarah Vaughan au spot,
0: oui.
1: Avec Bill Evans et Coltrane,
0: oui.
1: Et Eddie Gomez. Puis bah là, on a discuté et puis de fil en aiguille, ça a atterri au Vauban, ce qui était logique, à Brest. Alors au début, il y avait, j'avais placé aussi Miles Davis, puisque Miles Davis était passé, mais il n'est jamais passé au Vauban. En fin de compte, il a fait son concert au château. Il y avait aussi Archie Shepp et avec des petites anecdotes, justement.
0: Ah oui, je sais pas. Oui, elle est publique, donc je pense qu'on peut raconter l'histoire d'Archie Shepp qui dînait dans la salle de restaurant du Vauban. Le public s'impatientait au sous-sol et...
1: et ben voilà, il a demandé 2 000 $ pour jouer...
0: Pour descendre. Sinon, il ne jouait pas, ce qui était quand même un peu...
1: Alors que tout le monde était installé et attendait.
0: Attendait avec impatience Archie Shepp.
1: Il y a une autre anecdote sur Paul Blais aussi, qui était tellement dans ses morceaux qu'il avait besoin de respirer entre chaque morceau. Et donc, pendant son concert, il attendait une demi-heure, il allait au bar, et puis il revenait une demi-heure après, refaire un morceau. Il séparait vraiment ses morceaux par des instants de vide. Mais par contre, le concert apparemment était
0: Paul Blais, c'est un très grand pianiste de jazz. Alors, c'est vrai aussi qu'au Vauban, il y a eu des locaux, entre guillemets, mais Didier Esquiban a beaucoup contribué à relancer le jazz au Vauban. Il a amené beaucoup de musiciens, a créé beaucoup de choses.
1: Bah, c'est en discutant avec lui, d'ailleurs, j'ai découvert l'album, le partage de Paul Blais avec...
0: Paul Motion.
1: Paul Motion et le troisième larron.
0: Paul Blais et Peacock.
1: Peacock, voilà.
0: Peacock, oui.
1: Alors, il y a un extrait sur YouTube sur ce qu'ils ont joué, mais qu'ils ont repris à Berlin. Et il faut vraiment l'écouter, c'est magnifique.
0: C'est magnifique, oui. Ouais, tu te souviens du nom du morceau?
1: Non, parce que c'est une impro totale et je ne sais plus comment il a été nommé d'ailleurs. Je crois que c'est juste marqué Jazz à Berlin.
0: Jazz à Berlin, ils ont improvisé complètement.
1: Ouais,
0: d'accord.
1: Voilà.
0: Alors donc, dans tous ces portraits qui sont bleus, bleus comme la nuit, bleus comme le jazz, blue note, mais il y a aussi des femmes, parce qu'on a souvent eu tendance à les oublier dans le jazz, mais il y a des sacrées femmes qui ont joué au Vauban, je pense à Carla Bley, qui est une grande, Anne Passeo, et puis Célène de Saint-Aimé, qui est passée l'année dernière, qui avait eu les victoires de la musique en jazz la même année, et qui avait donné un concert assez exceptionnel.
1: Oui, que j'ai découvert, moi, par toi, d'ailleurs. Moi, j'ai passé un bon moment à les dessiner. Donc, j'avais récupéré par Camille de Cadrea des partitions. Et en fait, je m'en suis servi comme fond pour peindre dessus directement. Et puis, ça donne une résonance, parce qu'en fin de compte, le blanc, c'est les notes de musique. Sur les visages, il y a toujours de l'ombre et de la lumière dans les concerts. Et en fait, en peignant bleu dessus et en laissant le blanc des partitions, on a juste les notes qui apparaissent avec la lumière. Comme si les notes étaient projetées en fait sur leur visage. Donc ça donne un petit côté assez ambiance de concert, quoi, en fin de compte, sur les portraits. Alors, il y a quelques anachronismes dans les portraits, parce que ça demandait une petite résonance de travailler de la matière. Bah, au moins, j'ai pu récupérer toutes les dates aussi.
0: où ces artistes étaient passés au Vauban. Ouais. Oui, c'est vraiment un hommage au jazz, c'est aussi un hommage au Vauban. L'exposition va être inaugurée donc mercredi, là, à 18h, voilà. Avant un concert gratuit, d'ailleurs, qui va avoir lieu dans cette même salle. Et vous retrouverez l'ensemble du programme d'Atlantic Jazz Festival sur le site de Plage Magnétique ou dans les brochures qui ont été disséminées un peu partout dans la ville. Alors, à signaler deux autres temps forts, une soirée électroacoustique à Passerelle à partir de 18h30 vendredi et un concert pour les enfants illustré en temps réel dimanche à 15h à la Maison du Théâtre. Toujours dimanche à 19h au Vauban, c'est la nouvelle formation de Louis Clavis qui viendra clôturer le festival en beauté. Ce clarinettiste a joué et enregistré de nombreux albums avec de grands noms du jazz tels Henri Texier, Aldo Romano ou Éric Lelanne. On écoute Une longue route blanche sur l'album Les cadences du monde, sorti cette année, avec Annabelle Luis et Bruno Ducret au violoncelle et Prabu Edouard aux percussions.

0: le clarinettiste Louis Sclavis, que nous retrouverons au Vauban à 19h ce dimanche. Alors, je précise, Gilda, que tu exposes aussi en novembre avec d'autres illustrateurs et photographes à l'espace culturel Kérodi, dans le cadre du festival Aber Blues.
1: Voilà.
0: Ce qui m'offre une transition toute trouvée pour parler avec vous, Isabelle, de la 12e édition qui se déroule depuis le 15 octobre, oui, ça a commencé, jusqu'au 27 novembre. Alors, cette année, le parrain du festival est prestigieux puisque vous allez accueillir Jean-Jacques Milteau, harmoniste de talent, connu dans le monde entier, et c'est une sacrée reconnaissance pour Aber Blues.
2: Oui, c'est vrai que j'avoue que le fait que, enfin, on souhaitait programmer Jean-Jacques Milteau déjà depuis un petit moment, et donc il a accepté d'être le parrain. Il nous a fait un très bel édito, et donc c'est vraiment un très grand honneur pour nous de l'avoir comme parrain et de l'avoir avec son groupe Coarse Borders Blues en novembre.
0: Et comment s'est effectuée votre rencontre? Il connaissait le festival, même si vous aviez plusieurs fois souhaité le recevoir. Comment ça s'est passé?
2: Je pense qu'il en a entendu parler, parce que c'est vrai qu'à chaque fois qu'on contacte des artistes en général, ils en ont entendu parler, même s'ils ne le connaissaient pas. Et donc, aussi, moi, je les avais déjà contactés il y a quelques années quand il était avec son ancien groupe. Voilà, maintenant, il est avec d'autres musiciens. Et donc, voilà, c'est pour ça. C'est vrai, quand on voit le parcours de Jean-Jacques Milteau, les artistes qu'il a accompagnés depuis ses débuts, il a joué avec Yves Montand, Eddy Mitchell, Jean-Jacques Goldman, Maxime Le Forestier, Barbara, Charles Aznavour, voilà tout ça. Donc il a quand même un CV vraiment très très bien rempli. Et puis c'est un personnage, voilà. Il a reçu 2 victoires de la musique. Il est intronisé au Blues Hall of Fame français depuis quelques années maintenant.
0: Qu'est-ce que
2: donc
0: c'est
2: une reconnaissance, donc c'est un jury qui est composé de plusieurs... des producteurs, enfin voilà, plein de personnes qui gravitent autour du blues. Et donc, c'est une reconnaissance que l'on donne à un artiste, ou même à un magazine d'ailleurs, quand la personne a œuvré pour le blues, a apporté quelque chose au blues en France. Et donc, voilà, c'est une distinction. Tous les ans, il y a plusieurs personnes qui sont, on va dire, décorées. Voilà, c'est
0: récompensées.
2: Un peu ça. Récompensées, voilà, oui. Mises en valeur, mises à l'honneur, voilà.
0: Alors, il va se produire avec 2 autres grands artistes du blues, Harrison Kennedy à la voix, au banjo et à la guitare, ainsi que Vincent Segal au violoncelle. On écoute T-Bone Shuffle.

0: Yeah.
1: Steven Shuffle, morceau extrait de l'album Cross Border Blues. Le trio magique sera sur scène à l'espace culturel de Saint-Renan à 17h le dimanche 13 novembre. Alors Isabelle, c'est la 19e édition d'Aber Blues ?
2: La 12e.
1: Ah, la 12e. Excusez-moi, j'ai confondu avec l'Atlantic Jazz Festival. Tout le monde peut se tromper. La 12e, c'est pas mal. Et en fait, vous avez un public fidèle, mais qui vient d'un peu partout sur le territoire.
2: Oui, oui, oui. En plus, la situation géographique du festival est quand même assez étendue, parce qu'on va même jusqu'à Quimper depuis l'année dernière, où il y aura deux concerts cette année. Et donc sinon, on marche, on va dire, par communauté de communes. Ce qu'on dit, bon, ça va de Duconquet, Brest, Locmaria, jusqu'à Landéda, Lesnevin et Saint-Pabu. Voilà, donc on aura 17 concerts, donc sur 15 endroits différents, puisqu'on a des partenaires chez qui on se retrouve deux fois, comme à Saint-Renan, par exemple. Et donc, c'est vraiment, on fait beaucoup de kilomètres d'ailleurs. En ce moment, c'est un peu. Bon, bref, j'espère que ça va s'arranger. Et donc, on a des groupes qui viennent de Question Breton. On a pas mal de groupes bretons, surtout au début de festival. Et on a aussi des groupes, bien sûr, qui viennent d'ailleurs. Et oui, effectivement, alors on fait de la publicité jusqu'à Saint-Brieuc. Enfin, voilà, on essaie d'étendre un maximum. Comme par exemple pour Jean-Jacques Milteau, j'imagine, les gens vont venir. Ils ne sont pas tous de Saint-Renan. Hein.
1: Non, ils vont donc, venir assez loin.
2: Enfin, on espère.
1: Probablement,
2: hein.
1: Oui.
2: Voilà. On a aussi des gens qui viennent en vacances pour l'occasion. L'année dernière, on en avait qui venaient de Savoie pour venir voir le festival. Donc, je suppose qu'il y a plusieurs personnes qui doivent venir, voilà, encore une
1: exprès
2: fois,
1: pour le festival.
2: Oui,
1: et qui se baladent comme
2: voilà.
1: Ça aussi dans la Pointe-Bretagne, puisqu'effectivement,
2: ah,
1: oui. Le festival déborde maintenant largement la zone géographique des Aber.
2: Ah oui, bien sûr.
1: Oui.
2: Oui, oui. Et en plus, on a des styles tellement. On a réussi cette année à programmer des groupes de styles complètement différents. C'est très éclectique. C'est vrai que c'est.
1: Oui, quels sont les artistes que vous souhaitez mettre en avant cette année? Alors, il y en a beaucoup, mais peut-être une petite sélection pour. Se faire une idée.
2: Écoutez, dans les artistes, le week-end prochain, par exemple, il y a Georges Fogvald. Lui, il est plus rock électrique. C'est un jeune groupe qui est vraiment très, très, très sympathique à découvrir. Et puis, Little Mouse and the Hungry Cats. Alors, eux viennent d'Auvergne. Voilà, on ne sait pas s'ils repartiront parce qu'il n'y aura peut-être plus de... Non, non, ils repartiront. En tous les cas,
1: alors, vous aimeriez bien les garder.
2: Bien qu'ils arrivent et on les gardera, voilà. Donc voilà, ça c'est un groupe vraiment très très très très énergique. Donc eux, ils gravitent autour du blues, mais avec des styles aussi, avec plein d'influences en fait. Hein, voilà, ils sont 5 sur scène. C'est une chanteuse parce qu'on tient aussi beaucoup à avoir des femmes dans les groupes du festival Aber Blues. Et donc le dimanche suivant, donc le 23, on accueillera Émilie Edoux. Donc encore un style encore différent. Alors elle est baignée par la musique noire américaine et elle est avec deux compères. Ils sont passés en Bretagne cet été et on a des très très bons retours de ce groupe-là. Ensuite, tous les autres groupes, bien sûr qu'on les aime beaucoup. Hein, on ne peut pas dire voilà, un plus
1: c'est
2: que
1: sûr.
2: L'autre. Hein.
1: Ben, c'est évident. Mais en même temps, vous accueillez pour la première fois une formation de gospel qui va clôturer le festival à l'espace Kérodi le dimanche 27 novembre.
2: Voilà, c'est ça, à 16h. Ah. Oui, c'est un groupe qui vient des États-Unis. Ils font une tournée en Europe.
1: Qui s'appelle
2: New York Gospel Choir. Voilà. Moi, je dis Choir, je ne sais pas si
1: Choir. Voilà. Je ne sais pas comment ça se prononce,
2: voilà.
1: En fait.
2: Bon. Oui. Donc, ils seront 14 sur scène, 10 chanteurs et 4 musiciens. Donc, c'est vraiment le gospel dans la pure tradition. Voilà, et donc on les attrape au passage. Enfin, au passage. On ne passe pas vers chez nous, mais on y vient. Mais bon, on les attrape quand même au passage.
1: Ben, c'est formidable d'avoir des musiciens qui viennent de New York jusqu'au fin fond de la Bretagne.
2: Mais on a plusieurs Américains, puisque Harrison Ford, Dick Banovich aussi. Enfin, voilà, on ne marque pas toujours, mais voilà, on a quand même.
1: Ouais. Et sur Brest, il y a un concert à la Rasquette, un petit peu plus jazz.
2: Là, c'est carrément jazz.
1: Oui, avec des musiciens de jazz. On va donner la date.
2: Oui, c'est le vendredi 11 novembre à 20h30. C'est avec on les connaît, c'est donc c'est du jazz instrumental, jazz bebop. Mmh. C'est avec Gilda Squarneck à la contrebasse, Jean-Luc Roumier à la guitare et Erwan Lebous à la batterie.
1: Bon, on les connaît,
3: ouais,
1: n'est-ce pas
3: ouais,
1: Gilda
3: oui, moi je les connais.
1: Attends,
3: enfin,
1: parle dans le micro s'il te plaît.
3: J'ai déjà entendu Gilda et je crois que j'avais fait un... Je crois que je l'ai dans mes carnets de croquis en fait.
1: Alors pour ma part, après avoir écouté pas mal des groupes qui vont se produire durant ce festival Aber Blues, j'avoue que j'ai un petit faible pour Little Mouse and the Hungry Cats et leur chanteuse Claire, qui est incroyable. On va écouter Undertaker's Love dans leur album Woodworks, sorti cette année.

0: Little Mouse and the Hungry Cats. La petite souris, je suppose que c'est clair, et les chats affamés. Donc ce groupe que je trouve vraiment qui a beaucoup de peps et d'énergie. Le 22 octobre à 20h30 à la salle arborique de Lesnevin. Tous les concerts de ce festival Aber Blues, vous pourrez les retrouver sur le site du Hot Jazz Club Iroise, ainsi que sur la brochure éditée à cette occasion. Alors pour terminer, Isabelle, quelques informations pratiques. Comment on prend ses billets? Est-ce qu'il existe un pass? Comment ça se passe?
1: Oui, c'est ça. Voilà, comment ça se passe justement? Il y a un pass, on a 3 concerts pour 30 euros. Alors c'est pas tous les concerts qui sont concernés, mais ils sont marqués sur le livret. Alors les livrets sont un peu partout, par la pastille Pass Aber Blues. Donc il y a quand même pas mal de choix. Donc ça ramène à 10 euros le concert. Donc sinon, on peut réserver en ligne sur le site de l'association, donc hot-club-jazz-iroise.fr. On clique sur la pastille du Festival Aber Blues et il y a un téléphone aussi si on veut réserver par téléphone. Donc c'est le 07 84 65 35 15. Et donc on peut réserver et il y aura des billetteries sur place. Ça, c'est important aussi de savoir.
0: D'accord. Voilà. Et Gilda, un mot sur l'exposition qui va avoir lieu à l'espace Kérodi à l'occasion d'Aber Blues?
2: Alors, comme l'année dernière, on est un groupe composé de plusieurs personnes. Et on...
0: Dessinateur et photographe.
2: Dessinateur et photographe. Donc cette fois, il y a Jean-Christophe Peder qui va exposer ses photos qu'il a fait justement sur le jazz. Germain Boudier, on est rejoint aussi par Tarek, qui est un graffeur qui fait un peu de l'art brut. Enfin, il faudra bien voir. Enfin, il sera là de toute façon. Et qui est aussi un auteur de BD. Briac, Malma et moi. Et puis Gwendal Le Mercier, qui, nous, on a déjà vu ses visuels.
0: Ah oui, il a fait de très belles choses. Il a associé l'idée du jazz à New York. Et donc, il a fait des dessins où on voit en fond de dessin New York et puis des instruments de musique. Mmh. C'est très beau. Et aux couleurs de l'Ukraine, jaune et bleu.
2: Et quant à moi, je vais peindre sur des cartes marines pendant le... Je pense que je ferai une performance là-bas dans la semaine.
1: On aura beaucoup de plaisir à vous retrouver sur le festival.
2: Oui, voilà. Ouais. Ça commencera le 5
0: novembre.
2: Le 5 novembre. Et ça restera un mois. Et donc voilà. Donc ce sera pile pendant le festival.
0: Oui. Donc, voilà. Et notamment le concert de gospel qui va terminer festival à Kérodi.
2: Oui, et je me demandais, moi, si je n'avais pas demandé à aller dans la salle dessiner un petit peu.
1: Il fait noir, hein, je vous préviens.
0: Pendant le concert.
2: Ouais, mais peut-être dessiner sur justement la tablette.
0: Voilà, nouvelle technique de dessin en direct pendant des concerts. On travaille pas mal le concept en ce moment. Eh bien voilà, Jazz Grand Large est déjà fini. J'espère qu'on aura l'occasion de se revoir bientôt. Et en attendant, je vous dis merci Gilda, merci Isabelle, et merci Jean-Louis à la technique.
1: Merci
2: de nous recevoir.
1: Merci.
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0: Bonjour à tous, vous écoutez Radio Neptune et c'est Entre deux où nous avons aujourd'hui le plaisir d'accueillir Christophe Mével. Christophe Mével, bonjour.
1: Bonjour Jean-Luc.
0: Alors dans une époque où tout et notamment la création et l'art se dématérialisent à la vitesse du son et de la lumière, en un moment de l'histoire où l'on commercialise déjà de la musique créée par l'intelligence artificielle, il reste dans ce monde des gens qui vous parlent album, pochette, label, producteur, des êtres qui sont des passionnés, des amis des chanteurs et des musiciens et de ceux qui les écoutent, les collectionnent, les bichonnent. Voici 10 ans, à un moment où l'on ne donnait pas forcément très cher de l'avenir de cette profession, Christophe Mével créait le magasin Bad Seeds à Brest, notamment spécialisé dans ces galettes noires avec pochettes cartonnées que l'on appelle des vinyles. Il décidait de devenir disquaire. La boutique brestoise de cet artisan de l'émotion, d'abord située Place Guérin et aujourd'hui installée dans le quartier de Saint-Louis, est devenue un lieu culte pour qui veut emprunter les chemins de traverse de la musique. Voilà.
1: Merci, Jean-Luc.
0: Christophe, il y a un côté Don Quichotte, j'imagine, quand on se lance, voici 10 ans, dans une aventure comme celle-là.
1: Ouais, c'est clair. Ouais. Je ne savais pas du tout où on allait. Je sentais qu'il manquait ce type d'espace dans la ville. En fait, je voulais que ce soit un lien entre les musiciens, les auditeurs, les organisateurs. Je voulais que tout se croise. Enfin, que ce soit un lieu de rencontre autour de la musique.
0: Vous imaginiez, Christophe Mével, que l'aventure allait durer 10 ans? Vous l'espériez au plus profond de vous-même?
1: Oui, au plus profond, évidemment, mais non. On a commencé avec rien du tout, avec une visibilité à 2 mois. Et on a commencé avec pas grand-chose, quelques bacs, mais rien du tout.
0: Et vous êtes aujourd'hui une multinationale du disque, bien évidemment.
1: Oui, évidemment, ouais, ah. Bien sûr.
0: Au fil de cet entre-deux, on va dérouler votre parcours d'amoureux du disque en expliquant peut-être aux auditeurs de Radio Neptune comment on devient disquaire et puis d'où vous vient cet amour immodéré pour la musique.

0: Un album de 1981 sur le label Verve Polydor.
1: 91, pardon.
0: Laughing Stock, voilà. Hein, c'est, je vois qu'on corrige tout de suite et c'est très bien. Le titre s'appelle New Grass. Vous disiez, Christophe Mébel, c'est le disque de chevet.
1: Côté gauche.
0: Côté gauche, ouais. Voilà. Écoutez, écoutez, écoutez, écoutez, encore et encore.
1: Ouais, c'est un disque qui, quand je l'ai découvert, il regroupait tout ce que. Tout ce que j'aimais, enfin tout ce que j'allais aimer. Il y a du jazz, il y a de la musique contemporaine, il y a de la pop, il y a de l'acoustique, il y a de l'électronique, parce qu'on ne l'entend pas, mais c'est des disques aussi montés, un des premiers disques montés en séquençage. Donc il y a beaucoup de choses dans ce disque.
0: Est-ce que c'est une synthèse de différents courants qui vous portent encore ? C'est-à-dire que dans vos choix de musique, par exemple, tout d'un coup, votre oreille frémit tout particulièrement à ce type de projet ?
1: Très clairement.
0: Ouais. La source, alors, quand on a préparé cette émission, c'est souvent la famille. Hein, dans votre famille, il y a des frères, notamment, qui écoutent de la musique, probablement un peu plus âgés que vous.
1: Oui, il y a 6 et 7 ans de plus. Moi, je suis le petit dernier, donc j'avais 6, 7 ans d'avance sur les premiers disques qu'on écoutait à la maison.
0: Oui, j'imagine même par rapport aux copains à l'école et tout ça, vous aviez déjà cette avance.
1: Je ne sais pas. Ça, c'était un certain type de musique.
0: Qu'est-ce qui vous porte alors à ce moment-là ? Là, vous vous dites, waouh, c'est extraordinaire ça.
1: Ben, je me souviens de l'arrivée des premiers Smiths, des B-52s,
0: Simple Minds.
1: Les premiers Dao, les Simple Minds, le début des années 80, les Cure, etc. Et Tool Talk, notamment, dans leur période pop.
0: Ouais.
1: Et qui après a tout sabré. C'est pour ça que j'aime bien ce projet, le Tool Talk.
0: L'histoire familiale, votre propre histoire, c'est Brest. Hein, vous êtes brestois. Et plus particulièrement, le quartier de Bellevue.
1: De Bellevue, oui. Ouais.
0: Il y avait des disquaires à Bellevue à l'époque ? Bonne question. Je ne sais pas.
1: Je crois qu'à une époque, au B2, il y avait un disquaire.
0: Ah.
1: C'était Radio-Sel.
0: Radio-Sel.
1: Qui vendait de l'électroménager.
0: On évoquera d'ailleurs tout à l'heure cette histoire de disquaire. On peut d'ailleurs même le faire tout de suite, parce que c'est vraiment un endroit essentiel, très très important pour grandir en tant qu'auditeur. En préparant l'émission, j'en ai noté quand même quelques-uns qui ont marqué l'histoire de Brest. Mmh. Christian Lemanac et la Sonothèque, entrepreneur assez éclectique. Impliqué dans les hautes instances de la profession via Starter et puis dans la Maison du Rock aussi à un moment. Je me suis souvenu de Guy Lecause à l'Octroi.
1: À Music 7.
0: Ouais, personnage absolument incroyable.
1: Mm-hmm.
0: Assez rugueux, on peut le dire, mais extraordinaire.
1: Très sympa.
0: Ouais. Gérard. De dialogue, du premier dialogue, ça c'était et justement puisqu'on évoque Gérard et dialogue, un personnage qui vous a énormément marqué, c'est Bernard.
1: Un
0: passeur, comme vous le dites.
1: Bernard, c'était à l'époque de Rock and Bull.
0: Ouais.
1: C'était avec Yvon.
0: Oui,
1: peut-être.
0: Absolument, Yvon Jézéquel.
1: Et donc tous les samedis, j'allais écouter des disques que je ne pouvais pas me permettre d'acheter. Mais on pouvait à l'époque aller écouter avec des casques.
0: Je me souviens
1: des petits. Qu'on prenait avec les mains.
0: Comme des cornets, avec ces petits casques.
1: Et donc j'arrivais avec ma pile tous les samedis et Bernard m'accueillait. Avec tous ces conseils.
0: Ah, ses connaissances.
1: Celui-là, va pas écouter ça, écoute ça plutôt. Ça, c'est de la merde, écoute ça.
0: Notamment dans le domaine du jazz, dans le domaine du rock. Et puis Bernard, c'est quelqu'un qui a beaucoup vécu, qui a vu beaucoup de concerts.
1: Ouais.
0: Donc, il y avait vraiment ce côté charnel de la musique et un homme de conseils exceptionnel. Quoi.
1: Ouais, très clairement.
0: C'est un peu le paradis perdu quand même, cette époque où on avait des disques un peu partout, parce que quand on se souvient des magasins, des disquaires qui existaient à cette époque-là, les quantités de références, les disques sur les murs, etc., c'était phénoménal.
1: Mmh. Bah, et pourtant, je crois qu'aujourd'hui, il n'est jamais autant sorti de disques que ces derniers temps. C'est hallucinant, la production. Je pense qu'il y avait moins de production.
0: Ça veut dire que ça ne serait pas... On n'aurait pas connu un Chant du Cygne ou un Crépuscule. C'est aujourd'hui, on serait vraiment dans une embellie.
1: Non, mais il y a aussi une multiplication des formats. Donc, avant, on parlait d'un seul support. C'était le support vinyle.
0: L'album.
1: Ouais.
0: On se projette un petit peu plus loin dans le temps. Et vous allez nous dire pourquoi vous avez choisi ce disque-là. 1972, c'est un disque de Cannes. C'est un morceau qui s'appelle Vitamine C.
1: Ouais.
0: Pourquoi Cannes ?
1: Pourquoi ? Bah, peut-être parce qu'on parlait de Bernard. Enfin, voilà, c'est des gens qui m'ont fait grandir dans mes choix. Enfin, à une époque où moi j'étais trop jeune pour avoir écouté ça à l'époque. Donc voilà, c'est peut-être la personne qui m'a fait découvrir Khan, probablement.

0: 1972, ça tient bien la route, hein,
1: cette
0: musique. Dans votre tête, Christophe Mevel, tous ces albums-là sont classés, ils sont quelque part, vous visualisez les pochettes, des détails, des choses.
1: Ouais, plutôt. Dans ma désorganisation, ouais.
0: Alors on évoquait les disquaires, on peut pas tous les citer, mais il y a eu à une époque dans le domaine de l'occasion aussi Détroit, qui était un personnage tout à fait étonnant. Et puis aujourd'hui encore Yann de l'Oreille Cassée, quelqu'un qui continue à faire le boulot. La discothèque municipale Arpège a été aussi pour vous, comme pour beaucoup d'auditeurs, je suppose, de Radio Neptune. Et d'ailleurs elle était rue Neptune,
1: juste à côté.
0: Lieu très important. Comment l'utilisiez-vous?
1: Eh ben, j'y allais autant que fois que possible, tous les deux jours. Je crois qu'on avait le droit à emprunter 4 disques
0: quatre
1: à la
0: disques.
1: Fois.
0: Ouais.
1: Donc, je revenais dès que je pouvais. Donc, j'y ai passé vraiment ma vie.
0: Donc, à écouter, j'imagine aussi à enregistrer des choses.
1: Oui, voilà, on enregistrait sur cassette ce qui nous plaisait, mais ça permettait d'aller écouter des choses dont on n'avait pas accès, en fait. Donc, il n'y avait pas de plateforme numérique à l'époque, donc d'aller écouter la discographie de Coltrane en un week-end, tu pouvais.
0: Oui, absolument.
1: Écouter la musique du monde, c'était complètement hallucinant.
0: Et puis le choix, le catalogue était exceptionnel.
1: Mais voilà, alors gamin, moi, ça m'a vraiment forgé, quoi. Ça m'a permis d'aller écouter tout ce que je ne connaissais pas, en fait. Du rock progressif, des trucs que je n'écoutais pas, en fait, mais... On va aller jeter une oreille quand même.
0: Ouais, bah c'est comme ça en fait que l'horizon s'élargit et qu'on se construit d'une certaine façon.
1: Et ce fond était vraiment fantastique.
0: Vous évoquiez donc le magasin que vous avez créé il y a 10 ans pour les auditeurs de Radio Neptune, des gens peut-être du Finistère qui sont pas de Brest, qui ne connaîtraient pas le magasin. Qu'est-ce qu'on y trouve et quel en est l'esprit?
1: On trouve des disques neufs. Alors on se focalise un peu sur tout ce qui sort aujourd'hui. Alors, on a évidemment quelques repressages des années passées pour l'histoire, mais j'essaie de me concentrer sur ce qui se fait aujourd'hui.
0: Dans quels domaines musicaux?
1: Tous les styles.
0: Tous les styles?
1: Ouais.
0: Pas de musique classique, par exemple?
1: Non, pas de musique classique. On n'est pas terrible en métal non plus.
0: Ouais.
1: Mais sinon, c'est bon. On est majoritairement dans le rock indépendant, grossièrement. Voilà. Tout ce qui est un peu de niche. On va essayer de gratter un peu plus loin que ce qu'on a l'habitude de trouver... dans les grandes enseignes, prend le relais, quoi.
0: Certains jazz et jazzmen aussi d'aujourd'hui, avec ces histoires assez extraordinaires, parce que vous organisez aussi des concerts dans ce lieu, et ailleurs. Et aujourd'hui, l'économie du disque est une petite économie. Les artistes, ils viennent souvent avec leurs disques. Et vous en laissent, en fait, que vous commercialisez aussi de cette façon-là.
1: Oui, voilà, c'est un peu façon de trouver certains disques qui ne sont pas dans les circuits de distribution. Enfin, comme qu'il y a beaucoup d'autres productions, beaucoup de musiciens qui ont leur propre label, mais qui ne s'embêtent pas avec des circuits de distribution,
0: des
1: etc.
0: Des petits lieux. La distribution, c'est quand même un peu le nerf de la guerre. C'est ça qui est parfois compliqué, ce qui fait qu'il y a des disques auxquels on ne peut pas forcément avoir accès.
1: Ouais.
0: Parce que ça va être trop coûteux, en fait, pour l'acheteur. Derrière, avec le port, avec tout un tas de choses.
1: Ouais. Et puis, ces derniers temps, les disques étant souvent épuisés... peu de temps après leur sortie, c'est un sac de nœuds pour essayer d'avoir. On peut pas tout avoir tout le temps.
0: Donc l'idée, c'est que on va en fait à la découverte.
1: Ouais, c'est un appel à la découverte. Ce qu'on essaie de faire, c'est et le conseil y est aussi.
0: Voilà, vous êtes là pour écouter, vous êtes là pour guider.
1: Et je suis là aussi pour écouter ce que les gens écoutent. J'ai pas du tout la prétention d'avoir la science. Infuse, loin de là. C'est tout ce que je déteste.
0: On va écouter quelque chose d'important dans votre vie, c'est le jazz. Pas n'importe lequel, d'ailleurs. Ce jazz, on va dire, assez radical. Un jazz engagé, souvent du jazz américain.
1: Ouais.
0: Et vous avez choisi Max Roach, et un des albums, je suppose, qui vous ont le plus marqué.
1: Ouais, un souvenir d'arpège.
0: Voilà,
1: qui reste marqué toute une vie.
0: C'est un triptyque, on l'écoutera peut-être pas en totalité. Prayer, Protest, Peace. Max Roach, c'est en 1960 et c'est avec la chanteuse Abby Lincoln, un disque Candid.
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0: locaux des Nations Unies. Et je veux dire, c'est pas, si je puis dire, que du jazz, ou en tout cas du jazz dans son utilité première de protestation, d'une certaine façon. Ouais. C'est cette musique qui vous intéresse. Comment êtes-vous venu au jazz, Christophe Mével, qui occupe une place très importante aussi dans votre histoire?
1: Je suis venu au jazz comme avec toutes les autres musiques, sauf que celle-là m'a toujours recentré. Enfin, j'écoute vraiment de toutes les musiques. Enfin, dans mon quotidien, je suis obligé, de par mon métier, mais j'y reviens toujours. J'ai besoin de me recentrer. Et c'est la musique qui me permet ça.
0: Quel musicien en particulier? Si on devait en citer quelques-uns, je sais que c'est immense, mais... On va beaucoup évoquer quelques contemporains là tout à l'heure, ouais, mais bon, dans les grands classiques.
1: Ça, c'en est un, Max Roach. Voilà. J'ai toujours adoré son Pharoah Sanders aussi. Enfin, voilà, c'est des choses plus libres.
0: Plus libres, ouais.
1: Plus spirituelles. C'est mes premières accroches et j'y suis resté.
0: On va écouter plusieurs artistes de Chicago dans votre sélection. Faire une sélection quand on est comme vous, un amoureux de la musique dans tous les horizons. Une sélection de 8, 9, 10 morceaux, si on arrive à les passer dans cette émission. J'imagine que c'est un casse-tête, c'est un crève-cœur, c'est pas évident.
1: Ouais, c'est que des crève-cœurs.
0: Ouais.
1: Parce que je dis, tiens, pourquoi j'ai choisi celui-là? Pourquoi pas un autre? On en a oublié 3000. C'est juste impossible.
0: Chicago, je voudrais qu'on évoque une anecdote, parce que je la connais, je la trouve absolument extraordinaire. Et si elle est vraie, quand vous êtes allé à Chicago la première fois, vous êtes allé avec deux valises, il y avait une plaine et une ville, c'est vrai?
1: Presque. Ouais, c'était un... Ouais.
0: La ville, c'était pourquoi?
1: Mais j'avais pas prévu. C'est juste que... Non, en fait, voilà, enfin, j'ai parcouru la ville et puis je suis revenu avec eux. Avec des disques.
0: Avec des disques.
1: J'ai dû laisser des pompes et des t-shirts là-bas.
0: Oui, c'est ça. L'essentiel est l'accessoire. Je me souviens, parce qu'on en avait parlé, il y a très très longtemps, vous aviez été très impressionné par certains disquaires de Chicago, et notamment dans la radicalité de leurs propositions, c'est-à-dire que, par exemple, pour tel ou tel artiste, c'est pas la totalité des disques, c'est le titre ou le disque qu'eux aiment plus particulièrement et qu'ils décident de conseiller.
1: Ouais, il y avait un disquaire qui était assez fou. Enfin, c'était un disquaire avec vraiment des disques de collection. Hein. Mais je trouvais génial leur façon d'aborder les choses. Il n'y avait que des bons disques. Tu vois, un bon disque de Max Roach ou deux.
0: C'était le disque ou les bons disques de Max Roach.
1: C'est ceux-là. Pas d'autres.
0: Et pas d'autres.
1: Ouais,
0: ça paraît...
1: Que
0: ça
1: des pépites.
0: Ça paraît radical. Et en même temps, je trouve que ce qui est fort, c'est qu'il y a un choix, en fait. Il y a une forme d'engagement du disquaire. Et je pense que c'est quelque chose dans lequel vous vous retrouvez, vous aussi.
1: Oui, alors, c'est pas la même d'habiter à Brest et à Chicago.
0: Enfin, ah bon ?
1: Il y a quand même une énorme culture, la musique black, là-bas. Enfin, c'était un disquaire de soul, de jazz, de disco, de funk.
0: Un grand disquaire ?
1: Non, c'était un petit disquaire.
0: Ouais,
1: c'est parce que c'est hyper réputé. Tous les musiciens me disaient d'y aller, donc...
0: Oui, parce qu'on est, il paraît, enfin, moi j'ai pas fait l'expérience, mais même certaines salles de concert, y compris certaines mythiques ici, quand on y pense et on en parle en France, ce sont des petits lieux souvent.
1: Ah oui, oui.
0: Hein, c'est pas parce que c'est les États-Unis que le jazz, il y a un droit de cité énorme avec d'énormes salles. On va écouter un musicien deux musiciens que nous adorons tous les deux, Amit Drake, que vous avez fait venir ici à Brest, hein, et Alfred Anderson, peut-être, il est venu, je ne sais plus.
1: Non,
0: malheureusement.
1: Hein. Malheureusement, il est décédé.
0: Ouais,
1: avant. Bien aimé,
0: ouais,
1: notamment ce duo-là.
0: Voilà, on va en écouter un extrait, c'est Lama Kieno. L'album s'appelle Back Together Again, parce que ces deux-là, qui sont brillantissimes, ont enregistré beaucoup d'albums, et c'est sur le label Thrill Jockey, et c'est un album de 2004.

0: Fred Anderson, ami Drake, dont on peut reconnaître le toucher tout à fait particulier, brillantissime et en même temps d'apparence toute simple sur les sur les peaux et les percus. On l'a pas vu depuis longtemps, effectivement. Ami Drake, il était assez familier de enfin, c'est relatif, mais assez familier de de Brest, de l'Atlantic Jazz Festival, de la programmation de Penard Jazz. Ce sont les aléas de la vie du musicien. Puis il est très très sollicité.
1: Oui, ouais. C'est... Ah, je me rappelle qu'à à l'époque, des fois, il faisait partie du groupe. Et le jour du concert, il n'arrivait pas. En fait, il y avait un autre batteur
0: à sa place.
1: Il jouait à deux endroits dans le monde en même temps.
0: On évoquait Chicago. Alors, votre expérience de Chicago, il faut bien préciser, vous n'êtes pas allé à Chicago faire votre marché de musiciens que vous alliez ensuite programmer. Ça a été une sorte de récompense ou d'accomplissement d'aller là-bas, dans cette grande ville de musique, après en avoir programmé de très très très nombreux artistes et pas des moindres, hein. Je crois que c'est comme ça que ça s'est passé.
1: Ouais, c'est ça. C'était un voyage final. Et en même temps, je crois qu'on est revenu avec d'autres nouveaux projets de ce séjour.
0: Parce que Christophe Mevel, vous les aviez entendus sur différents labels, c'est des musiciens que vous aviez choisis. Pourquoi Chicago ? Parce que c'est un des cœurs du jazz au monde.
1: Je sais pas, mais il y a beaucoup de choses qui notamment la découverte de la scène, de cette scène-là, à Chicago. Je l'ai découverte indirectement, plutôt par le rock, par des groupes comme Tortoise. Le label Free Jockey, c'était plutôt un label de rock. Et donc, au fur et à mesure, on voyait les disques un peu satellites de Free Jockey, on voyait apparaître tous ces noms, là, des Rob Mazurek, des disques de jazz sur un label de rock, tu comprends pas. En fait, c'était vraiment l'image même de la ville.
0: C'est-à-dire, c'est pas fermé, en fait. Un musicien de rap peut jouer avec des jazzmen, le rock et la soul peuvent se rencontrer.
1: Ouais. C'était vraiment une époque, c'était fin des années 90, quoi, où l'électronique rencontrait le jazz, le rock, et tout type de musique. Enfin, tout était... Il y avait quelque chose de possible et qui sonnait.
0: Vous êtes devenu disquaire quelques temps après cette expérience de Chicago. Mm-hmm. Est-ce que ça a joué dans votre envie, dans la décision de concrétiser ce rêve ?
1: Ouais, inconsciemment. Ouais. Mm. Ouais. Mm. Quand tu parcours la ville elle respire la musique et tu rentres dans des endroits complètement magique, enfin, que ce soit des clubs, des disquaires, tu sens que ça transpire, toutes les musiques, le blues, l'électronique, enfin, c'est assez fou. Un peu comme Londres aussi.
0: Quand on est disquaire, Christophe Mevel, j'imagine qu'on est aussi collectionneur, amoureux de l'objet, des disques. À quoi ressemble votre discothèque ?
1: Alors, je suis pas collectionneur, j'accumule. J'accumule, mais j'essaie de la ranger. À quoi elle ressemble ? Il y a beaucoup, beaucoup de vinyles.
0: Beaucoup de vinyles,
1: principalement. Ouais. Mais beaucoup de CD aussi.
0: Et vous accordez aussi beaucoup d'importance à la manière d'écouter la musique. Hein. Je sais qu'à une époque, dans votre magasin, vous pouvez aussi acheter des platines, éventuellement des enceintes pour écouter la musique. C'est important.
1: Oui, c'est important d'avoir du matériel dédié.
0: D'écouter la musique en grand, ce qui est le cas toujours d'ailleurs dans votre magasin.
1: Ouais. C'est... Et puis ça va avec l'objet, en fait, c'est juste prendre le temps de saisir un objet entre ses mains pendant qu'on le passe en lisant la pochette, en regardant tous les détails de la photographie ou le dessin, l'illustration.
0: Les notes de production.
1: De pochette qui sont des fois géniales, donc... C'est arrêter le temps, c'est juste ça.
0: Nous restons encore un tout petit peu à Chicago. Vous avez évoqué Rob Mazurek. Voilà, je pense, une rencontre tant à Brest qu'à Chicago, absolument déterminante. Voilà quelqu'un qui est au croisement du jazz, du rock, du punk, un personnage tout à fait étonnant, quoi, ce Rob Mazurek.
1: Ouais, et il est au centre de toute cette histoire.
0: Trompettiste, ceux qui ont eu l'occasion de le voir à Brest n'oublieront jamais ce soir où il était tout seul, pas mal perché sur la scène du Vauban avec ses lunettes noires. Il y avait quelque chose d'assez mythologique dans ce moment-là. Rob Mazurek, qu'on écoute dans le Chicago Underground.

0: Le Chicago Underground Duo, c'est une nouveauté 2025 sur un label, Christophe Mevel, que vous aimez tout particulièrement et que vous défendez encore et encore depuis plusieurs années, notamment les premiers albums de Makaia McCraven.
1: Depuis 10 ans.
0: Ouais.
1: Depuis le jour où justement ce musicien, Rob Mazurek, qui nous avait fait l'honneur de venir jouer au magasin, à l'ouverture quasiment, et m'avait donné une petite cassette en bois avec une... En me disant, voilà, il y a un nouveau label à Chicago. Je viens de sortir mon solo sur ce label. Il faut que tu suives ce label. Ils sont, ça va être génial.
0: International Anthem ou Anthem, comment on prononce?
1: Ici, on dirait Anthem.
0: Anthem, bon.
1: International, pas... Anthem International. Ouais.
0: Vous avez été dans vos différentes vies liées à la musique, aussi programmateur. D'ailleurs, vous êtes encore programmateur de concerts, puisqu'il y a régulièrement des concerts dans le magasin. Et même ailleurs, hein, récemment, à la frontière du Finistère et des Côtes d'Armor, on a pu voir un concert de Ken Vandenmark qui était assez, assez fabuleux. Je me suis posé la question de savoir si parfois vous ne préférez pas encore aller au concert que d'écouter des disques. Cette rencontre sur scène avec les musiciens, c'est très important.
1: Ouais, surtout sur cette musique-là. Mm. Cette musique-là, elle se voit sur scène. Tu en sais quelque chose. Elle est des fois, c'est difficile de graver un instant sur un disque.
0: C'est souvent en dessous.
1: Oui.
0: C'est-à-dire qu'on peut acheter le disque et bon, c'est effectivement quelque chose que je pratique aussi beaucoup comme bien d'autres, mais c'est toujours un peu en dessous de l'intensité de l'émotion que l'on a pu ressentir au moment du concert. On a vu beaucoup de beau monde hein, grâce à vous, mais aussi grâce à l'équipe de Peinard Jazz. On est jamais tout seul hein, dans l'existence avec Christophe Rocher hein, aussi, qui est passeur très important, mais quelques noms, The Next par exemple, je sais que ça c'est un groupe australien que vous adorez et qu'on va réentendre d'ailleurs à la Carène à Brest. C'est vous qui l'aviez fait venir?
1: Non, c'était Fredo qui était passé après moi.
0: ZX?
1: ZX, ouais.
0: Marc Ribot, je sais plus. Nicole Mitchell, bien sûr. Mais il y en a plein. Didier Petit, vraiment violoncelliste, contrebassiste, incroyable. Et puis un jour, il y a une histoire moi, que je trouve absolument incroyable, parce que vous êtes vraiment, vraiment un très, très grand fan de l'Art Ensemble of Chicago, qui est un des plus importants groupes de l'histoire du jazz contemporain. Mmh. Et qu'est-ce qui vous a passé par la tête de dire on va... C'est vous qui avez décidé, on va les inviter ou comment ça s'est passé, cette histoire?
1: Même pas dans nos rêves. Enfin, je pense que... C'est des groupes qui ne venaient pas jouer en club. Nous, on programmait plutôt Vauban. On n'avait pas de festival encore à l'époque.
0: Ouais, c'était duo, trio, quintet maximum. Et puis pas l'Art Ensemble of Chicago.
1: Et un jour, on a un coup de téléphone d'un agent qui se dit, agent de l'Art Ensemble, et qui me dit, on veut venir chez vous ce jour-là pour une somme assez modique, en fait. Je dis oui, merci monsieur. J'ai cru que c'était un canular.
0: Oui, c'est ça.
1: En
0: fait, oui,
1: en vérifiant, voilà, après on s'est écrit. Effectivement, ça a pu se faire. Mais ils voulaient vraiment jouer dans un club. Et je ne sais pas de quelle manière ils avaient entendu parler du Vauban. Ils ont bien eu raison, mais ils sont ce jour-là venus. Et c'est juste magique.
0: Les auditeurs de Radio Neptune qui y étaient se souviennent certainement de ce moment qui était un moment vraiment inouï. Hein, je veux dire, l'Art Ensemble of Chicago, pour vous, c'est le sommet, c'est un moment. Il y a un moment, je pense, où on touche plus tout à fait terre, non?
1: Ah bah si, il vaut mieux. Tu fais ce boulot, il faut mieux toucher terre. T'organises les choses. Non, c'est juste quand tu y repenses, c'est assez magique.
0: Oui, parce que là, faire venir l'Art Ensemble au Chicago, j'imagine que quand ils sont là, c'est pas simple, c'est pas le groupe lambda non plus.
1: Si tu les accueilles bien, tout se passe bien. Il n'y a pas de...
0: Ça a été le cas.
1: Ça a été le cas. Et je crois que même que dans leur valise, ils sont repartis avec une Brestoise pendant un mois en tournée européenne.
0: Sympathique. C'est le thème de Yo-Yo, Art Ensemble of Chicago.

0: l'Art Ensemble of Chicago, l'éternel art de faire bouger les lignes. Hein. Ça bouge pas en fait. Hein. Enfin, si je puis dire, hein, ça fait bouger les choses. Mmh. Mais on peut écouter encore et encore cette musique. Dans votre programmation, on sait que vous avez dû faire un certain nombre de choix, Christophe Mével. Je n'ai pas retrouvé ces musiques du monde que vous aimez particulièrement défendre depuis notamment ces dernières années lors du festival No Border. Mais bon, c'est présent quand on entend l'Art Ensemble of Chicago.
1: Alors, No Border, je suis juste de passage. J'y suis pour rien. J'adore ce festival parce qu'on y découvre toujours des choses que je connais pas. Et c'est plein de découvertes.
0: Il faut savoir que vous êtes disquaire quand même. Ouais. Vous déménagez une partie du magasin et vous donnez aussi à découvrir les albums des artistes qui sont présents lors de cette manifestation.
1: Ouais, ouais. On le fait de temps en temps sur quelques festivals, notamment aussi au Festival de la Radio, dans les jours prochains.
0: Et ce lien avec ce qu'on peut appeler les musiques du monde, mais qui veulent, à mon avis, pas dire grand-chose, c'est depuis toujours ou c'est au fur et à mesure? J'ai eu le sentiment qu'à un moment, vous proposiez plus de ce type de musique, peut-être.
1: Ouais, c'est sans doute venu au fur et à mesure. Et puis, je pense que les musiciens eux-mêmes s'ouvrent aussi de plus en plus à toutes les musiques. Je pense qu'à une certaine période, on était rocker, on écoutait du jazz ou du métal. Aujourd'hui, le musicien écoute toutes les musiques.
0: Enfin, c'est clairement beaucoup plus ouvert.
1: Et tout le monde, d'ailleurs.
0: Bien sûr.
1: C'est totalement ouvert. Donc avec le temps, il y a des choses qui sont apparues et tant mieux.
0: Et il est probable effectivement que l'ouverture aussi du marché de la musique, et en tout cas des capacités d'écouter, nous ont permis de découvrir des tas de choses qui étaient peut-être un peu confidentielles ou qui n'étaient pas arrivées jusqu'à nous. Donc c'est votre, c'est votre rôle aussi de disquaire. On continue l'exploration de votre univers, de vos univers, parce qu'il y en a beaucoup. David Murray, sur le label Just In Time, un album qui s'appelle Guotet de 2004, ou c'est peut-être le titre d'ailleurs qui s'appelle Guotet, c'est David Murray, un Guoka Masters. David Murray, gros client aussi. Hein.
1: Ouais, gros client, puis gros souvenir. Enfin, on pensait aux musiques du monde, voilà, ça c'est un exemple d'un projet un peu particulier, quoi. Et grand souvenir d'un super concert au Vauban également.
0: Au Vauban. Ouais. David Murray and Guoka Masters.

0: superbes souvenirs de concerts, superbes disques hein, de David Murray et de Boca Masters. Un disque d'ailleurs, et ça attriste le disquaire que vous êtes, qui n'est plus disponible en vinyle
1: depuis. Qui n'a jamais été disponible. Il n'existe plus en CD. J'aimerais bien effectivement que ce genre de disques qui sont super. Enfin, c'est des super grands disques. C'est aussi des disques qu'on peut. Pour aider les gens à faire un premier pas dans le jazz, on a besoin de disques comme ça aussi, des disques faciles, c'est un claque direct. Et
0: c'est le disque que vous allez faire écouter à quelqu'un qui dit « Ah bah moi le jazz, ouais. Ça m'ennuie et j'écouterai pas. »
1: Ouais, notamment. Ouais. Enfin, je suis très attaché à ça.
0: On l'a déjà dit, Christophe Mevel, dans cette émission qui avance hein, sur Radio Neptune et qui touche encore tout à fait à sa fin, mais pas loin. On n'avance pas tout seul. Et il y a des noms quand même importants qu'il faut évoquer. Effectivement, quelqu'un comme Anne Millour, par exemple, dans votre parcours, a été une rencontre très, très importante. Il y en a eu beaucoup, hein, mais Mathieu Guerre-Berthelot, hein, qui a été l'un des architectes fondateurs d'Astropolis, que vous avez connu, vous au tout début, probablement dans vos débuts, peut-être les siens aussi.
1: Dans nos débuts.
0: Dans les salles, notamment la fameuse salle de concert de la mairie, je suppose.
1: Ouais, c'était les premiers concerts étudiants qu'ils organisaient. Et puis, ils ont montré aussi qu'on pouvait rester à Brest et vivre de sa passion, parce qu'il y a une époque où il n'y avait pas grand-chose et tout était possible.
0: Vous êtes quelqu'un de discret, un homme de l'ombre, mais quelqu'un de la discrétion. Et quand on en a discuté un petit peu, vous me disiez que vous aviez parfois besoin d'un outil ou d'une machine ou d'un truchement, d'une certaine façon, pour faire passer le message. Et peu de gens l'ignorent, mais par exemple, vous avez aussi travaillé dans le cinéma, vous avez été projectionniste.
1: Ouais.
0: Et vous devez aussi beaucoup à quelqu'un qui s'appelle René Trouva,
1: ouais.
0: Qui est un puits de science et qui a été le directeur du Macorlan et le programmateur pendant des années.
1: Ouais, c'était une super époque. Une grande chance d'avoir vécu ça.
0: Quel personnage et une époque, je veux dire, de moyens qui étaient octroyés à la programmation cinématographique municipale, on le rappelle, c'était très très impressionnant. C'est un cinéma où on pouvait voir une intégrale Bergman, on pouvait voir aussi des films beaucoup plus récents et qui était aussi l'héritier d'une grande salle hein, qui était l'Atalante avec les gens de Film et Culture. Enfin, quand on en parle, c'est presque une autre époque, mais ça remonte quand même à un petit moment. Hein.
1: Ouais, c'est clair.
0: Mais là, c'était l'occasion de saluer René Trouva. On ne peut pas tout évoquer de ce que l'on est, de ce que vous êtes. Vous avez aussi créé des labels.
1: Oui, plus jeune, ouais, comme tout fan de musique, musicien, voilà, on faisait des fanzines, émissions de radio, on faisait tout pour échanger autour de la musique.
0: Vous étiez aussi, puisqu'on évoque le cinéma, je me demande si à un moment il n'y a pas eu un projet un peu lynchien, un peu mystérieux, dans lequel vous étiez aussi.
1: Oui, qui est dans un groupe qui existe toujours.
0: Voilà, il faut effectivement aller chercher les éléments, les éléments biographiques. On va terminer cette programmation avec l'un de vos derniers choix. C'est encore et toujours ce label International Anthem. On va le prononcer à la brestoise. Anthem, ouais. C'est une nouveauté.
1: C'est un disque qui est sorti cette année, en 2025.
0: List of Demons, c'est le titre qu'on va entendre. List of Demons, c'est le nom de l'album.
1: Ouais.
0: Et l'artiste, c'est Damon Lux.
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0: Diamond Locks, encore un de ces univers luxuriants que vous aimez. Alors, c'est peut-être pas exactement le morceau que vous aviez retenu, on s'en excuse, mais sur ce label International Anthem qui est vraiment, vraiment extraordinaire et qu'on peut trouver au magasin Bad Seeds en vinyle et bientôt aussi en CD, pour les amateurs. Dans votre parcours, il était effectivement important, vous le disiez, de travailler à Brest, d'écouter, travailler, y construire sa vie sans se trahir. Vous avez le sentiment d'être sur le bon chemin ?
1: Oui, je fais mes choix. J'ai la chance de pouvoir les faire. Donc, c'est déjà... C'est essentiel.
0: Merci beaucoup, Christophe Mével, d'avoir été notre invité. Vous êtes, je ne vais pas dire un des derniers disquaires au monde, mais vous êtes quand même une espèce en voie de disparition. Ou est-ce que ça repart ?
1: Je crois qu'il y a autant de disquaires qui ouvrent qui ne ferment.
0: Alors, c'est une très bonne nouvelle.
1: Ah ouais, carrément. Ouais.
0: Merci à vous.
1: Merci à toi.
0: Encore un autre choix que l'on entend, c'est le Kronos Quartet, pour montrer aussi la diversité de ce que vous écoutez, de ce que vous aimez. Et peut-être une raison précise pour ce morceau ?
1: Non, il me faisait juste penser à toi.
0: Ah, c'est gentil. Merci beaucoup, c'est très gentil. Ouais. Merci à Jean-Louis qui était aux manettes de cette émission. Vous écoutiez Christophe Mével qui était l'invité d'Entre Deux sur Radio Neptune. Comme on le dit toujours, vive la musique. On continue d'aller dans les magasins de disques, aux concerts et de manipuler des disques, des CD. Au revoir Christophe.
1: Au revoir.
0: À très bientôt. Merci.

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3: Bonsoir à toutes, bonsoir à tous. Nous sommes très heureux de vous retrouver ce soir. Bonsoir ma chère Christine, comment vas-tu ?
4: Bonsoir Laurent, très bien, merci.
3: Nous en parlions hors antenne. Avant toute chose, nous voulons dédier cette émission à Jean-Pierre Seguin. Je pense que beaucoup d'auditrices et d'auditeurs de la radio se rappellent des longues présences à l'antenne de Jean-Pierre. Il nous a quittés il y a quelques jours. Donc nous voulons nous associer à sa famille, à ses amis, en pensée, et lui dédier cette émission. Une émission spéciale puisque nous avons le plaisir de recevoir ce soir Chantal Rio, qui est la responsable des archives municipales et communautaires de Brest et donc de Brest Métropole. Bonsoir Chantal.
5: Bonsoir.
3: Merci d'être avec nous. Merci d'avoir accepté notre invitation. Et nous allons parler avec toi de ce temple, de ce temple patrimonial que sont les archives. Et je pense qu'on va démarrer tout de suite, Christine, avec un petit peu, comme d'habitude, un historique sur les choses.
4: Oui, alors très rapide, puisque les archives commencent à Brest en 1681. Le maire est responsable de ces archives dès cette année-là. Puis elles sont conservées dans son appartement. Et puis ensuite, on fait un grand bond au 19e siècle, puisque c'est la création d'un poste d'archiviste. Au début du 20e, les archives déménagent dans des locaux d'une école, en fait. Et puis en 1938, les bruits de bottes commencent à arriver. Et puis il y a des instructions de l'archiviste départemental pour la sauvegarde des documents. En fait, ils vont être transférés d'abord dans une maison près de Huelgoat et puis après dans un manoir de Ménescam près de Spézet. Ce qui va permettre la sauvegarde de beaucoup de documents.
3: Et ce qui veut dire aussi qu'on a conscience, évidemment, de la valeur des documents en question.
4: Oui, tout à fait. Alors aujourd'hui, je pense que ce serait plus possible, mais bon. En tout cas, ça a été à l'époque. Alors, ça ne veut pas dire qu'il n'y a pas de documents perdus, puisque au moment du siège et de la libération, il y a beaucoup d'incendies. Et les documents modernes qui sont restés à Brest, mais aussi dans les autres communes, en fait, sont détruites. Et puis, justement, en 1945, on a le Grand Brest avec la réunification des communes de Lambézélec, Saint-Marc et Saint-Pierre-Quilbignon. Et donc, là, en fait, on a l'ensemble des documents produits par ces communes qui ont été transférés aux archives municipales. Alors, ces archives ne reviennent à Brest qu'en 1947, une fois que vraiment tout est vraiment calmé et puis que la ville se reconstruit également. Et puis, on stocke ces archives dans le nouvel hôtel de ville dès 1961. Je crois que c'était au quatrième étage à l'époque. On a des photos de tout ça. Et en 1974, ouvre le bâtiment que l'on connaît aujourd'hui. Il est ouvert au public.
3: Alors, peut-être pour les non-brestois, on peut préciser où se trouve ce bâtiment.
4: Oui, il est sur le plateau du Bouguin. Et l'adresse, c'est 1 rue Jean Fouché. Nom de l'ancien archiviste de la ville. Et en 1990, ce bâtiment reçoit les archives aussi de la communauté urbaine. En 2001, les deux services sont fusionnés. Et en 2004, les archives sont sur Internet avec un site. Mais on en reparlera.
3: Alors, merci pour ce rapide balayage historique. Chantal, ces archives municipales et communautaires, alors, toi, tu es en poste depuis combien de temps dans cette fonction d'archiviste ou de responsable des archives ?
5: Responsable des archives, c'est depuis 2012. Lorsque Christine est partie pour d'autres vocations. Mais autrement, je suis arrivée aux archives où j'étais responsable des archives qu'on appelle nous contemporaines depuis 1999. Donc ça fait déjà 25 ans.
3: D'accord. Quelles sont les missions si on résume en quelques mots, le temps que tu voudras, les missions des archives, comment tu décrirais les choses ?
5: Le service des archives, il s'occupe des archives de la ville et de la métropole. C'est ce qu'on appelle la collecte des documents. Donc, on collecte l'intégralité de tout ce qui est produit dans les services de la ville, comme par exemple dans les crèches, dans les résidences de personnes âgées, dans les bibliothèques, enfin les médiathèques maintenant, etc. Et dans les services de la métropole aussi. Donc, à la métropole, c'est les services d'aménagement, les permis de construire, les travaux du tramway, les travaux de réseau d'eau qu'on voit beaucoup partout actuellement. Mais voilà, c'est tout ce qui est fait à la fois à la ville et à la métropole.
3: Ça veut dire qu'on considère finalement que tout acte posée sur l'espace public, tu décris des travaux, doit faire l'objet d'une trace. Et concrètement, on enregistre les documents, on les référence, on les classe. Comment ça se passe de manière très précise ?
5: C'est ça, on référence les documents qui arrivent. Alors, on va dans les services, une fois que leurs armoires sont pleines, une fois, les armoires physiques, hein, mais aussi les armoires sur les ordinateurs maintenant. Lorsque les armoires sont pleines, il y a besoin de nous. Donc, on arrive avec nos petits bras pour porter les documents ou avec notre petit cerveau pour aller chercher sur les serveurs. Et on enregistre donc tous ces documents. On fait une opération de classement qu'on appelle du tri, parce qu'on ne peut pas tout garder. Donc, autrement, il faudrait beaucoup, beaucoup de place. Déjà là, on a 8,5 km d'archives, c'est-à-dire 8 km
3: de rayon.
5: De rayon. 8500 étagères, parce qu'en fait, nos étagères, elles font 1 mètre, c'est tout simplement ça. Et donc, de documents.
3: Tu as une idée du nombre de documents que ça représente, ou c'est incalculable ?
5: On ne peut pas le dire.
3: Des millions, des milliers, des centaines de milliers ?
5: Oui, exact. Ouais. Parce que dans une boîte d'archives, c'est des feuilles A4 la plupart du temps, et du coup, ça peut aller de 500 feuilles. Il y a au moins 500 feuilles dans chaque boîte. Tu vois. Donc, comme une boîte, elle fait 10 cm, c'est énorme. Oui, c'est énorme.
3: Mais gigantesque. Ouais. Et ça veut dire que, quand tu parlais de tri, parce que moi, la notion de tri, quels sont les critères qu'on applique ? C'est-à-dire que qui définit ce qui est intéressant à conserver ou ce qui peut être détruit.
5: Oui, c'est pas le petit archiviste qui vend ses documents qu'il décide, ça c'est sûr. Il y a des règles au niveau national, c'est très hiérarchisé les archives. Et donc il y a un service des archives de France qui nous dit exactement ce qu'il faut faire dans ce qu'on appelle des règlements et des notices, des circulaires. Voilà. C'est très réglementé. On n'a pas le droit de faire ce qu'on veut, mais c'est logique. Mais il faut garder l'essentiel, c'est-à-dire qu'on ne garde pas tout ce qui est considéré comme annexe. Chez nous, on ne garde pas les factures, par exemple, mais on garde la trace de la dépense. Hein, voilà. On garde l'élément essentiel qui peut servir de preuve. Ce qui compte, c'est pouvoir servir de preuve pour ce qui a été fait et ce qui a été effectué.
3: Ça veut dire qu'on peut faire appel à vos services pour exhumer des documents, pour démontrer en effet que des choses ont été payées, par exemple, pour réaliser ?
5: Tout à fait. Pour servir de preuve d'un achat ou pour servir de preuve de travaux qui ont été effectués à un moment donné, hein, même un permis de construire. C'est souvent ce qui nous est demandé actuellement, c'est les permis de construire. Voilà. Pour des raisons personnelles, parce qu'on veut savoir comment est la maison dans laquelle on habite ou l'appartement, mais aussi pour des raisons, c'est logique, de conflit avec un voisin.
3: Entre voisinage, voilà. D'accord. Alors, on sait peut-être peu que ce service des archives, il est ouvert au public. Donc, quand je suis usager, si ça m'intéresse de venir, alors on va parler de la partie Internet et dématérialisée, parce que ça, c'est un travail important que vous avez fait, et tu vas nous en parler. Mais quand on est usager, comment ça se passe concrètement ? D'abord, est-ce que de nombreuses personnes viennent consulter des archives et est-ce qu'il faut faire des demandes en avance, voilà. Est-ce que tu peux nous donner un peu le modus operandi de l'usager qui viendrait consulter ?
5: Alors, les archives sont ouvertes à tout le monde, et c'est vrai que tu as raison, il faut le préciser, parce que la plupart des personnes n'osent pas franchir nos portes, mais on est vraiment ouvert à tout le monde, il faut juste avoir une pièce d'identité, c'est entièrement gratuit. Après, on ne reçoit pas beaucoup de personnes depuis qu'on a numérisé, comme tu le mentionnais. On a environ 350 personnes à l'année, donc c'est très peu. Il y a des gens qui viennent régulièrement, qui viennent toutes les semaines, et même 2 ou 3 fois par semaine. Mais ça ne fait rien. En volume, ce n'est pas beaucoup. On vous invite à venir aux archives, effectivement, pour découvrir l'histoire de votre ville, pour faire une recherche sur l'histoire de votre famille. Alors, des fois, on n'a pas vraiment beaucoup de choses, mais on peut réussir à trouver beaucoup des choses quand même.
3: Et la numérisation, ça crée de nouveaux consultants, de nouvelles consultations, peut-être des gens qui ne le faisaient pas auparavant, ou est-ce que ce sont les gens qui venaient qui finalement se sont rabattus sur le web ?
5: Non, là tu as raison, on a beaucoup, beaucoup plus de public maintenant qu'on a numérisé. Hein, on a commencé à numériser, alors, et Christine disait qu'on avait un site depuis 2004, donc là c'était un site internet simple, et on a commencé à diffuser sur notre base de données, on était parmi les premiers à le faire en 2007. Pourquoi parmi les premiers ? Parce que Brest, on est à l'autre bout de la France, de la métropole, et on s'était aperçu qu'il y avait beaucoup de gens qui venaient l'été pour faire des recherches, notamment de généalogie, qu'on avait beaucoup de monde l'été, et des gens qui nous disaient « Oui, mais ça fait loin de venir jusqu'à chez vous, ce qui est une réalité. » Et du coup, on a numérisé l'intégralité de l'état civil pour que les gens aient accès, dès 2007, vraiment, donc il y a déjà 17 ans, à ces pièces essentielles pour eux, directement sur Internet.
3: Tu parlais de l'urbanisme, alors est-ce qu'après l'urbanisme, ou à égalité, la généalogie et l'état civil, ce sont les principales consultations ?
5: C'est l'état civil est beaucoup plus consulté que l'urbanisme.
3: C'est le premier poste, on va dire ça comme ça. De...
5: L'urbanisme, c'est parce qu'il n'est pas encore numérisé, il ne le sera pas. C'est un volume beaucoup, beaucoup trop important. Mais l'état civil, c'est oui, c'est notre première demande, ça c'est sûr. Avec tout ce qui va à côté, les registres les registres de naissance, de mariage, de décès. Mais il y a aussi tout ce qui est le recensement, les élections, etc., qui permettent de prouver qu'une personne habitait à tel endroit, etc., etc.
4: Puis je dirais aussi tout ce qui est iconographie, oui. Puisque vous avez aussi numérisé photos et plans, et oui. Ça c'est aussi très consulté en fait.
5: Oui, tout à fait. Alors, on a un volume de 77 160, si ma mémoire est bonne, c'est à peu près ça, de documents qu'on appelle nous iconographiques, donc c'est des photographies, des cartes postales, des affiches, etc. Et elles sont toutes intégralement numérisées et accessibles. Et on peut les télécharger, voilà. Il suffit juste de mentionner la source à un moment donné qui est archive, mais c'est très facilement, voilà. On va sur notre site, il y a un truc qui s'appelle images, on marque un mot, château, pour voir toutes les photos du château, et on a toutes les photos du château et de la rue du château qui apparaissent. Et
3: j'imagine qu'il y a des gens qui déposent aussi des documents iconographiques, justement, des vieilles cartes postales, par exemple, des choses comme ça.
5: Tout à fait. Les archives de la ville ne seraient rien s'il n'y avait pas à côté les archives qu'on appelle nous privées, qui viennent des particuliers. Donc il y a beaucoup de photos, notamment sur la période de la guerre, etc. La ville n'avait pas de service à ce moment-là pour faire des photos, donc c'est des photos de particuliers qui sont arrivées. Et tu as raison de le mentionner, parce qu'actuellement on a fait des campagnes de dons pour justement le 80e anniversaire de la Libération. On a eu des fonds intéressants, comme quoi il y en a encore, de familles qui dans leur famille, des résistants ou des gens qui sont partis pendant la guerre ou qui sont venus à Brest pendant la guerre, et on a recueilli des fonds. Et il y a aussi, on est dans l'année aussi des JO, et il y a aussi eu une campagne de dons au niveau du sport, et nous on a fait une campagne, un appel aux dons au niveau du football, et on a eu beaucoup d'archives très intéressantes sur les Brestois qui ont participé au foot à Brest pendant un siècle, et c'était vraiment très intéressant.
3: Donc on a de nombreux trésors aux archives municipales et communautaires. On va en parler dans le détail, puisque tu as choisi un objet, et Christine et toi, vous en parlerez tout à l'heure, mais on va marquer une courte pause musicale avec Brigitte Fontaine.

0: La Morlaisienne originaire de Brest par sa maman Brigitte Fontaine, j'ai envie de dire l'inclassable Brigitte Fontaine, puisque on parle d'archives, ça tombe plutôt pas mal. Christine, je te passe la main.
1: Oui, alors on va faire avec Chantal un focus sur un objet singulier qui est le livre d'or de la communauté urbaine de Brest, dit la Cube. Et Chantal, tu vas pouvoir nous dire pourquoi tu as choisi cet objet ?
2: Alors, j'ai choisi cet objet non pas parce qu'il est vraiment représentatif il est représentatif de la métropole, mais c'est parce qu'on est vraiment dans le 50e anniversaire de la métropole qu'on va fêter d'ici un mois. Et donc, évidemment, nous, on est à fond sur ces sujets-là. Et ce document, il m'a semblé vraiment intéressant parce qu'il est particulier en soi. Il révèle des choses sur la communauté urbaine à l'époque, au moment de sa création et sur toute la période qu'il couvre.
1: Voilà, et puis je crois qu'il y a à la fois sur la forme et sur le fond aussi des choses tout à fait singulières.
2: Tout à fait. Autant dans toutes les villes ont des livres d'or qui relatent la présence de personnalités particulières qui sont passées dans la ville à un moment donné, etc. À la métropole ou à la Cube à l'époque, c'est pas la même chose. C'est pas des invités qui viennent à un moment donné. Enfin, c'est pas la même perception. C'est vraiment pour des occasions particulières. Alors, il y a peu de signatures, mais elles sont riches par elles-mêmes.
1: C'est ça. Donc, est-ce que tu peux nous préciser à quoi il servait et il sert encore peut-être encore aujourd'hui? Et puis, de quoi finalement ça témoigne? Quelle trace ça laisse?
2: Oui. Alors, ça témoigne de toutes les élections qu'il y a eu pour cette communauté urbaine, donc la création. On commence par une très très belle page. Cet ouvrage est vraiment particulier parce qu'on a un travail de calligraphie qui est exceptionnel. Sur celui de la ville, qui est très beau par ailleurs, on n'a pas ce beau travail de calligraphie avec une écriture vraiment particulière. Donc, ça vaut le coup d'être vu à la création de la communauté urbaine. Et on a, par exemple, le jour de la création, un petit peu après la création de la communauté urbaine, on a un petit mot de la visite de Monsieur Jarreau, qui était à l'époque, donc le 6 décembre 1974, ministre de la qualité de la vie.
0: C'était quand même quelque intéressant, chose. Il existait un ministère de la qualité de la vie.
2: Et oui.
0: Il en faudrait un aujourd'hui. Je pense que vous serez d'accord avec moi, mesdames.
2: On est d'accord, tout à fait. Et donc, du coup, qui dit qu'il est très fier d'être là à la création de la communauté urbaine de Brest. Et ensuite, dès 1976, et c'est ça qui révèle la richesse de la communauté urbaine à l'époque, on a un mot pour la pose de la première pierre de la cavale blanche. Donc, c'est un des grands aménagements de la ville. Et puis, la page d'après, on arrive sur une signature de Monsieur Jacques Chirac, ce n'est pas rien non plus, qui est Premier ministre, et qui vient à la communauté urbaine pour l'ouverture du chantier de la forme de radou numéro 3. Hein, donc, on voit tout de suite que ce qui est important pour la communauté urbaine, là, c'est de montrer qu'elle est là pour l'aménagement de la ville et que c'est ça qui fait la base de sa fondation.
0: L'aménagement de tout un territoire, même, ouais. On peut le dire, au-delà de la ville de Brest, bien sûr. Hein. Une forme de radou, elle sert évidemment très largement bien au-delà
2: au pays de Brest.
0: Au pays de Brest.
2: C'est ça.
1: Et donc tu as commencé à nous livrer quelques pépites et anecdotes. Est-ce que tu en as encore d'autres et peut-être des peu ordinaires ?
2: Il y en a d'autres, comme celle. Alors, il y a des visites de services de personnes étrangères. On peut être assez étonné parce qu'autant à la ville, il y a des gens qui viennent pour des raisons particulières, mais à la communauté urbaine, on ne voit pas trop bien pourquoi, mais si. Il y a des Japonais qui viennent à plusieurs reprises. Il y a une délégation du Keidanren, alors c'est le CNFPT, le Centre National de la Fonction Publique du Japon, qui vient...
0: Tu peux nous le dire en japonais, Chantal? Non.
2: Keidanren.
0: Pas mal, pas mal.
2: Voilà. Bon, on fait au mieux. Le 19 septembre 1984, et donc ils viennent avec toute une délégation, et les signatures sont effectivement très belles, parce qu'elles sont très très calligraphiques.
0: Alors on a l'ouvrage, pour les auditeurs, on a l'ouvrage sous les yeux, et effectivement il y a cette calligraphie extraordinaire, c'est magnifique.
2: C'est magnifique, tout à fait. Ensuite, il y a les journées japonaises de la Bretagne occidentale, et donc du coup ils viennent, là c'est en 86, et c'est pareil, il y a une très très belle signature. Il y a la visite de Monsieur Yvon Bourges, qui est président du Conseil régional de Bretagne, avec une très belle calligraphie autour de la Bretagne, avec le 8 de la communauté urbaine.
1: Le nœud de la Cube,
2: ouais,
1: qui était le logo
0: de l'époque. Le logotype
2: de l'époque, et qui ferme le Finistère, c'est vraiment très bien fait. Il y a aussi des visites... les journées japonaises de la Bretagne occidentale, avec sous la présidence de monsieur l'ambassadeur Motono, et là aussi toute une...
0: Des idéogrammes japonais, hein, magnifiques.
2: Tout à fait. Il y a aussi la visite d'un Thaïlandais. Et ici, il y a autre chose qui est aussi sur l'aménagement de la métropole. On a, le 1er mars 88, la visite de monsieur Albin Chalandon, qui à l'époque est le garde des Sceaux et ministre de la Justice, et qui vient à Brest pour lancer toutes les études liées au fonctionnement du tribunal et surtout à la réalisation de la nouvelle prison, donc pour remplacer la prison
1: la
2: de
1: prison
2: Pontagne.
1: La prison de Pontagne, dont on sait qu'elle va avoir un destin très particulier.
0: Un nouveau destin, on l'a évoqué destin, hein, il y a quelques semaines.
1: Dans quelques mois, en fait. Donc ça, c'est vraiment intéressant. Et puis, ça montre aussi toutes les compétences de la communauté urbaine et aujourd'hui de la métropole. Et quand tu parlais du Japon, je pense que ça a dû marquer, puisque le bureau du président de la communauté urbaine est très japonisant comme architecture. Donc voilà, ça tient aussi sans doute aux échanges économiques de l'époque. Enfin, c'est vraiment des témoignages intéressants.
0: Ce qui est intéressant, c'est que les livres d'or, finalement, quand on les feuillette, ce que tu es en train de faire devant nous, et c'est un vrai plaisir pour les yeux, Chantal, c'est que finalement, on se rend compte que ça marque l'histoire. C'est aussi une autre manière de conserver l'histoire, de la résumer avec des mots en japonais, en thaïlandais, ou de grandes personnalités françaises. Et ça, c'est un objet, on peut le dire, magnifique, en fait.
2: Oui, c'est vrai.
0: Donc, la ville de Brest en a un également, si on fait le pendant, si on fait le pendant, toutes les villes, évidemment, en ont un. Est-ce qu'il y a aussi, dans celui de la ville de Brest, comme ça, de mémoire,

0: des personnalités des villes jumelles aussi, sans doute. Je pense à Kiel ou à Tarente aussi.
1: Oui, ici, on les a aussi. Il y a une date. Voilà, je tombe dessus. Les réceptions à la communauté urbaine des délégations des villes jumelles de Brest, le 4 mai 86. Et donc, du coup, on a Denver, Glasgow, Plymouth, Kiel, Tarente, Yokosuka, Dunlagauger et Cadiz. Et puis, il y a les signatures de toute cette personne.
0: Et puis alors j'ai souvenir moi aussi de journées des communautés urbaines de France qui se déroulaient alternativement dans chaque communauté urbaine, et je pense que Brest a dû recevoir des délégations d'autres communautés urbaines aussi, sans doute, non ?
1: Notamment lors des anniversaires de la communauté urbaine de Brest. Donc la première fois c'est en 84 effectivement, hein, pour les journées des communautés urbaines de France. Là c'était en juin 84 à l'occasion du 10e anniversaire de la création de la CUB, et il y a eu à nouveau en 94 et en 2004 et en 2014, tout à fait. Et toutes les signatures de tous les présidents de communautés urbaines.
2: Le livre d'or de la métropole et bientôt les 50 ans, on lisait dans quelques jours, je crois que c'est vers le 20 novembre, donc on y est pratiquement. On parle de pépites depuis le début de l'émission, ces documents rares, exceptionnels. Si chez soi on a des documents et qu'on a un doute, comment on fait concrètement ? Est-ce que des gens apportent des documents aux archives ? Christine, peut-être un conseil à nous donner sur ce point ?
0: Alors voilà, moi je dirais aux gens... si vous trouvez des choses et que vous n'avez pas idée de ce que c'est, ou vous n'avez pas idée de l'importance que ça peut avoir, que vous trouvez ça éventuellement banal, moi je vous conseille vraiment un coup de fil aux archives ou un message aux archives avant de jeter. Et on vous dira, l'équipe saura vous dire si c'est intéressant ou pas. Ça permet de ne pas passer à côté de choses exceptionnelles, en fait.
2: Alors, pour être très concret, est-ce qu'on a une adresse mail, par exemple, à donner, ou est-ce qu'on peut trouver facilement une adresse mail sur peut-être Brest.fr, Chantal ?
1: Oui, sur Brest.fr, on nous trouve, et autrement, c'est juste archive@brest-métropole.fr.
2: Archive au singulier ou au pluriel ?
1: Au pluriel, pardon.
2: Au pluriel, archive au pluriel, @brest-métropole.fr. Si vous voulez vérifier que vous n'avez pas un petit trésor dans vos armoires, dans vos bibliothèques, celles de vos parents, de vos grands-parents, vous passez un petit coup de fil, vous envoyez un message aux archives, ils sont là également pour cela, et ça permet peut-être de sauvegarder les documents. Chantal, un grand merci d'avoir été avec nous ce soir. Ça passe vite, ça passe très très vite, mais je pense, Christine, que tu es d'accord si je dis qu'on reviendra sur le sujet des archives.
0: Oui, tout à fait.
2: Peut-être avec une dimension plus historique dans une prochaine émission. En tout cas, on vous remercie d'avoir été avec nous ce soir. On remercie également Jean-Louis Lecorvoisier qui a réalisé cette émission. Christine, on se retrouve dans 15 jours. Et de quoi allons-nous parler ?
0: Eh bien, nous allons aller à Morlaix et parler de la Manu.
2: De la manufacture des tabacs.
0: C'est ça.
2: Qui vient de renaître de ses cendres, on va dire ça comme ça. Très bonne soirée à l'écoute de Radio Neptune. Merci de nous avoir suivis et à dans 15 jours.
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2: Bienvenue dans la nouveauté du disque. La violoncelliste Marina Tarasova est à l'honneur dans un programme réunissant deux grandes pages du répertoire romantique. D'un côté, les variations sur un thème rococo de Tchaïkovski, élégante et inspirée du style classique, et puis de l'autre, le concerto pour violoncelle de Dvorak, plus ample et profondément lyrique. Deux visions complémentaires entre raffinement et intensité, portées par une interprétation engagée. Je vous propose d'entendre le thème des variations rococo opus 33 de Tchaïkovski pour le label Northern Flowers.

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2: Bienvenue dans la nouveauté du disque. La violoncelliste Marina Tarasova est à l'honneur dans un programme réunissant deux grandes pages du répertoire romantique. D'un côté, les variations sur un thème rococo de Tchaïkovski, élégante et inspirée du style classique, et puis de l'autre, le concerto pour violoncelle de Dvorak, plus ample et profondément lyrique. Deux visions complémentaires, entre raffinement et intensité, portées par une interprétation engagée. Je vous propose d'entendre le thème des variations rococo opus 33 de Tchaïkovski pour le label Northern Flowers.

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2: Comme le disait le poète médiéval, le temps qui s'en va nuit et jour. Oui, le temps passe. Je connais notre invité de ce soir depuis près de 60 ans. Et comme il est toujours en activité, il n'a pas encore pris sa retraite, et que nous n'avons ni l'un ni l'autre atteint les 70 ans, vous vous doutez que notre rencontre remonte à un âge où les culottes courtes étaient encore de mise. Et comme nous le rappelait un invité récent, le hasard n'existe pas. Alors que nous sommes tous deux originaires du nord de la France, nous sommes retrouvés à la pointe de Bretagne. Pour moi, c'était d'abord les vacances, puis la retraite. Pour lui, la carrière. Arrivé comme jeune professeur en 1974 dans ce qui n'était pas encore le conservatoire de la communauté d'agglomération de Brest-Océane, mais l'École nationale de musique, de danse et d'art dramatique de Brest, il est aujourd'hui le plus ancien enseignant de cet établissement, dont il est en quelque sorte la mémoire. Il prendra sa retraite à la fin de la présente année scolaire. Il a connu 4 directeurs et 6 maires. Comme musicien, il est peut-être l'artiste brestois qui s'est le plus produit en soliste, en Bretagne bien sûr, mais aussi partout dans le monde, en Europe et sur les autres continents, notamment aux États-Unis. Il a enregistré de nombreux disques, toujours disponibles dans le commerce, et qui sont régulièrement diffusés sur cette antenne. Bonsoir Régis Manceau. Tout d'abord, on va prévenir comme les auditeurs de Radio Neptune que nous allons nous tutoyer, parce que comme je l'ai dit, nous nous connaissons depuis près de 60 ans, et que comme nous sommes nés près de la frontière belge, si on commence à se vouvoyer, on va mélanger le vous et le tu, ce sera une histoire belge qui ne serait pas à propos. Alors Régis, tu es né à Lille.
3: Oui.
2: Et alors, ce qui me surprend, c'est que tu as commencé par étudier le saxophone.
3: C'est pas tout à fait exact. Ma mère était violoniste, et elle avait fait du piano, et elle avait même fait un petit peu de saxophone, j'irai en troisième instrument, mais elle était essentiellement violoniste. Bon. Et elle m'a appris mes premières notes de solfège à l'âge de 4 ans, et puis elle m'a mis devant un clavier de piano à l'âge de 5 ans, elle s'est occupée de moi pendant un an ou deux ans, je ne m'en rappelle plus exactement, et puis elle m'a confié à une amie qui, elle, était